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Oh là, on est un peu à la bourre. 8h01 sur Europe 2, c'est dimanche matin, nous sommes le 10 mai. Top France continue avec Julien Lippe, 14e. Et Marine, voilà, escroc, 15e du Top France Europe 2.

Nos Français ont du talent et on le prouve chaque semaine dans le Top France Europe 2. On vient d'écouter Amir, lui n'en manque pas, Vianney qui a le talent aussi de construire sa propre cabane. Ça y est, c'est fini, donc peut-être qu'il va revenir bientôt avec des nouveaux morceaux. Pour l'instant, satisfait des anciens, Vianney et Ed Sheeran, Call on Me, titre hors classe.

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0: Vous arrivez très tôt. Bravo, c'est comme ça qu'on gagne de l'oseille. Merci d'avoir choisi Europe 2 avant 8h30. La suite du Top France avec une artiste que j'aime beaucoup, Mickey, avec ce morceau qui s'appelle Ça pique un peu quand même. Le refrain rentre dans la tête, c'est exceptionnel. Mickey et puis Daisy avec Joseph Kamel qui sont 10e. On écoutera par cœur.
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1: Hey, Pierre Garnier qui a changé de style capillaire. Il s'est coupé les cheveux et franchement, ça lui va bien. De toute façon, Pierre Garnier, j'ai l'impression qu'il est tellement beau gosse, tu peux lui mettre n'importe quoi sur la tête, même une coupure ou quoi, ça lui ira bien. Oui, je suis un petit peu jaloux de la personne. Voilà. On continue le Top France ensemble. Alors, Auréa était troisième la semaine dernière. Bah, elle n'est plus sur le podium. Elle s'est fait chipper sa place puisqu'elle se retrouve quatrième avec Soirée Mondaine. Puis juste avant elle, on écoutera This Is. This Is avec Théodora, le son de mélodrama en approche dans le Top France Europe de ce matin.
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Bonjour, nous sommes dimanche, il est 9h du matin. Vous avez eu la bonne idée d'écouter Europe 2. On prend le petit déj ensemble avec 30 minutes de pop non-stop. Je vous ai mis le buffet continental, vous allez vous régaler. Ray arrive après Katy Perry et David Guetta.

Dimanche matin avec Europe 2, bientôt 9h15. On est beaucoup à se réveiller sous les nuages ce matin. La pluie par endroit, mais il y a quand même des petits chanceux qui sont sous le soleil dans le sud-ouest de la France par exemple. Ça va être une bonne journée à rien glander sous le plaid dans le canapé. Et on aime bien. J'ai le titre parfait pour vous qui avez des nuages ce matin. Daniel Potter, Bad Day sur Europe 2 après Adriatic, le remix de Give It To Me.

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promet, fais ce qu'il te plaît, mais oublie quand même pas ton kawaii. Pas mal de pluie ce matin, mais c'est pas grave, c'est pas ça qui va nous empêcher de passer une bonne journée. On la démarre avec 30 minutes pop non-stop. Voici Sia et Shakira, deux Star Pop Europe 2. 10h.

Europe 2, c'est dans l'actu. Nous, Français, nous consommons 4 fois plus de beurre que les Américains. Et pourtant, on a une meilleure santé cardiovasculaire. Bon, en même temps, quand je suis sur TikTok, parfois, je vois ce que les mecs bouffent. Et c'est des Doberman, les Américains. L'autre fois, j'ai vu un gars qui trempait sa pizza. Il y avait déjà 1 kg de pepperoni dessus. Il l'a trempé dans un pot de sauce, mais immense. Quel est l'intérêt? Alors qu'un pays qui mange du saucisson, du fromage et de la charcute, vous appelez ça comment? Moi, j'appelle ça la France, mais c'est pas... Merci. Vive la France et vive les transfilés de Pop Non-Stop. Voici les Black Eyed Peas, Louane et Alex Warren. C'est le dernier, petite pépite. Il s'appelle Fever Dream. Il est sur Europe 2.

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2: Vous êtes en voiture ce dimanche matin, vous allez faire les courses. Vous allez rester un petit peu plus dans la voiture garée sur le parking. La voici Cathy Tunstall, Bonus Pop Europe 2.

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0: Taylor Swift nous rejoint sur Europe 2.
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Un week-end de 3 jours, c'est le meilleur concept, hein, je veux rien savoir. Hein. Avec plus de 30 minutes pop non-stop sur Europe 2, c'est parfait. Bienvenue, c'est Julien Fruit. Alors je vous souhaite un bon dimanche. Je vous passe l'un des plus grands tubes de Rihanna après Bébé Rexha. Voici New Religion sur le nouvel Europe 2 Pop Radio.

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Vous avez les meilleurs moments à écouter quand vous voulez sur l'application Europe 2. 30 minutes pop non-stop qui se poursuivent. Voilà, Tate McRae avec Greedy sur le nouvel Europe 2 Pop Radio.

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0: Absolument, c'est le triple mix pop Europe 2 qui va vous faire gagner 10 000 euros. Alors il peut arriver là dans les prochaines minutes. Hein. 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Imaginez tout ce que vous pourriez faire avec 10 000 euros. 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Teddy Swims, Mr. Know It All. Trinix fait aussi partie du triple mix pop Europe 2. Trinix avec Madane et Pierre Demar, Je pense à vous. Voilà le triple mix pop Europe 2. 10 000 euros pour vous par SMS en tapant pop POP au 7-12-13 dès que vous entendez ces trois morceaux à la suite et peu importe l'ordre.
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0: Ça va vous tomber dessus à tout moment. Pourquoi pas après Lady Gaga, pourquoi pas. J'ai dit que tout était possible. Lady Gaga, voici The Dead Dance sur le nouvel Europe 2 Pop Radio.

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Europe 2, à toutes celles et ceux qui préparent leurs vacances d'été. Alors j'ai pour vous le pays le moins cher visiblement pour passer de belles vacances. Ah bon, après j'imagine que le billet d'avion doit pas être donné, hein, j'ai pas regardé. Mais après sur place, vous pouvez manger pour 1 euro. Vous pouvez boire un verre pour 50 centimes. La nuit d'hôtel à 10 balles, c'est le Vietnam. Le Vietnam, c'est pas cher du tout sur place. Et en plus, il y a des plages paradisiaques. On va quand même regarder les billets d'avion avant de s'enflammer. 30 minutes pop non-stop qui se poursuivent sur Europe 2 avec The Fray, How to Save a Life, juste derrière Charlotte Cardin sur le nouvel Europe 2. 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

0: Europe 2, on est d'accord que l'amour, c'est regarder ensemble dans la même direction.
1: On est
0: d'accord. Mais c'est aussi voir que c'est pas la bonne direction. Je l'avais dit que c'était pas par là. Bah oui, mais comme d'habitude, tu m'écoutes pas. Voilà, t'en fais qu'à ta tête. On embrasse tous les couples qui sont en voiture là sur la route. Restez zen. Voilà, et montez le son. Profitez des 30 minutes pop non-stop sur Europe 2. Ed Sheeran.

0: En deux, j'ai vu qu'au Japon, une entreprise proposait aux touristes étrangers de vivre une journée dans la peau d'un lycéen japonais pour 190 euros avec uniforme et professeur. Donc voilà, on part en vacances à 10 000 km d'ici et sur place, on paye pour revenir à l'école. Ils sont malades ou quoi? Non, non, on veut pas de ça. Merci. On vous laisse tout ça. Bon, écoute Bébé Rexha avec New Religion et Imagine Dragons sur le nouvel Europe 2 Pop Radio.
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0: Voici Shakira sur le nouvel Europe 2. Pop

avec 10 000 euros à gagner à tout moment grâce au triple mix pop hors 2, c'est-à-dire Teddy Swims enchaîné à Trinix et à Pierre Demar. Et je vous préviens, Teddy Swims et Trinix, ils arrivent après les Maroon 5 et après le duo Dissisté Odorat sur hors 2. Faites gaffe, hein. Ah ouais. 10 000 balles, quoi, oh.

0: commencez à vous poser la question, qu'allez-vous faire avec les 10 000 euros que vous avez gagnés sur Europe 2? 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
0: Ah ouais, quand même. Ah bah oui, bah franchement, 10 000 balles quoi. Bah ouais. On les veut, vous les voulez, vous allez les avoir. Et peut-être là, de suite, je vous explique. 10 000 euros pour vous grâce au triple mix pop Europe 2 qui va tomber à tout moment et pourquoi pas maintenant. J'insiste, hein, pourquoi? Parce que le triple mix pop Europe 2, c'est ça. C'est le nouveau Teddy Swims. Pas celui qu'on vient d'écouter, hein. Celui-ci. Mr. Know It All. Retenez bien, Teddy Swims enchaîné à Trinix avec Madan et Pierre Demar, je pense à vous. Alors gardez bien ces morceaux en tête. Hein. Ils vont vous faire gagner 10 000 euros sur Europe 2. Dès que vous les entendez, vous nous faites un SMS en envoyant pop, POP, au 7 12 13. Gardez bien votre téléphone dans la main. Un conseil, on ne sait jamais.

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0: Bon, vous savez ce qui vous attend là sur Rambo, les amis, vous savez 30 minutes pop non-stop avec vraiment tout ce que vous aimez. Hein. La demi-heure que je vous ai préparée, c'est du sur-mesure, franchement. On va la démarrer avec Taylor Swift, avec Katy Perry ou encore Elena. Et pendant ce temps-là, je vous conseille vraiment de télécharger l'application Europe 2 pour écouter les meilleurs moments de Koé sur le nouvel Europe 2 Pop Radio.
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Allez, bienvenue sur Europe 2. Vous pouvez me laisser faire, ouais, franchement. Je m'occupe de la musique pour vous. J'ai tout ce qu'il faut. C'est Julien Fruité. J'ai 30 minutes pop non-stop sur Europe 2 pour vous en ce moment. Alors, je vous mets Alex Warren, LMFAO et Bruno Mars, I Just Might sur le nouvel Europe 2 Pop Radio.

0: profite tous ensemble de 30 minutes pop non-stop sur Europe 2. 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

0: plus de transparence et d'équité dans le monde du travail. Et pareil, prochainement, on pourra demander à son employeur le salaire moyen des collègues qui font le même travail que nous. Je peux vous dire que ça va jaser à la machine à café demain. Ah, je vous le dis. C'est combien il gagne, lui, avant? C'est combien il gagne, franchement? C'est un scandale. Ah, je vais aller me plaindre direct. Angèle, sur Europe 2, on se prépare What You Want. Regan Bonneman et Mike Smith arrivent sur le nouvel Europe 2 Pop Radio.
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C'est 30 minutes pop non-stop en ce moment sur Europe 2. Miley Cyrus arrive. D'abord, je vous donne la technique ultime que ma chérie a trouvée pour pas manger tout le paquet de chips dans les 10 minutes quand on l'a ouvert, parce que les chips, c'est vrai que c'est traître. Donc ce qu'elle fait, elle le laisse dans la cuisine. Donc bon, je me dis pourquoi pas, et puis je la vois faire 15 allers-retours. Et je lui dis quand même, il ne doit plus rester beaucoup de chips au bout des 15 allers-retours là. Et quand je me suis moqué d'elle, elle m'a fait la gueule. Et en général, quand ça arrive, c'est que t'as touché du bout du doigt la vérité. Hein. Essayez à la maison, vous me direz si ça marche.

Europe 2 faire du neuf avec du vieux, ça a toujours marché, en tout cas en musique. Par exemple, vous connaissez ce titre ? Insomniac Faceless est sorti dans les années 90, c'est un grand classique dance. Eh bien, Bibi Richa a décidé de le retravailler un petit peu, de le mettre à la sauce 2026, et franchement, c'est très réussi. J'adore, ça s'appelle New Religion. Bibi Richa sur Europe 2, dans les 30 minutes pop non-stop.

0: Europe 2, pas mal d'orages cet après-midi. Pensez à garer les voitures à l'abri parce qu'il peut y avoir de la grêle. Moi, l'autre fois, j'ai oublié. Et je peux vous dire que mon pote, quand je lui ai rendu la voiture, il était pas très content. On continue ce dimanche ensemble avec plein de trucs cool à écouter. Macklemore et puis Taylor Swift, Star Pop Europe 2.
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Charlotte Cardin dans 30 secondes sur Europe 2. 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

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Voici Bob Sinclair et Damiano David sur le Nouvel Europe 2.

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1: Voici la compile des excuses pour ne pas aller bosser au mois de mai. D'abord, la chanson de l'employé qui n'en a rien à foutre.
2: Je me tire, demande pas pourquoi je suis parti sans motif.
1: Allez, voilà. Direct. Hein. La chanson du patron qui veut pas lâcher son employé qui est parti en vacances.
3: Bah non.
1: Ah non, hein. Bah non, parce que je suis parti avec ma femme. Il y a un truc qui marche bien aussi, c'est l'excuse médicale. Attention, ah bah oui. Celle-là, elle est précise.
4: J'ai la caquette qui colle, j'ai les bonbons qui font des bons, j'ai la caquette qui colle,
5: je crois que je vais faire le pont.
1: Ah ouais. La chanson claire, nette et précise de l'employé qui veut se barrer.
6: Il est venu le temps
7: qui t'étravaille.
1: Oh là.
8: Bonne excuse.
1: Puis alors, si t'es bien confortable, hein, dromadaire, tout en haut. La chanson du gars qui a pas prévenu son patron et les enfants non plus.
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1: Dans la compile, il y a aussi la chanson de l'expert en jour férié.
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0: Si. Ah, c'est chiant de bosser en fait. Ouais, ah bah,
1: oui. Et enfin, la chanson quand t'as posé beaucoup, beaucoup, beaucoup de jours au mois de mai. Ah.
2: Pour hier soir.
0: Le 1er mai, le 8, l'ascension avec le pont.

0: PSG.
1: Bah. Voilà. Ah ouais, c'est vrai, ça fait beaucoup quand même. Hein.
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3: Bonsoir, c'est Europe 2. On finit ce long week-end. Alors, le dernier avant le prochain qui sera dans quelques jours avec l'Ascension. Oui, le mois de mai, c'est toujours sympa. Pour vous accompagner à la maison, le top de Stouff arrive chez Koé. Un top spécial sur les petites humiliations du quotidien. Genre, tu sais, quand tu tombes dans la rue ou un truc comme ça, ça va être marrant. On aura aussi Emmanuel Macron qui passera nous faire un bonsoir. Et puis, on écoute Superman Lover. Pourquoi ? Eh bien, parce que ça fait du bien. 18

0: fait 40, c'est pas par plaisir, hein, c'est parce qu'il doit finir son chantier. On appelle le président. Allez.
1: Vous êtes en communication avec le standard de la présidence de la République française.
0: Il est là ou pas?
2: Une pastèche de nata.
0: Ah, c'est que c'est la journée.
2: Une pastèche de nata. C'est pas un petit flan, c'est une pastèche de nata. C'est pas un petit flan, c'est une pastèche de nata.
0: Ouais.
2: Bonne journée mondiale de la langue portugaise à tous.
0: Ah bah voilà,
2: merci. Vive le Portugal.
0: Ça va, il est cool, il est cool. Ça va, monsieur le président, vous? Ça va de votre côté? Alors, il y a une proposition qui fait parler en ce moment, hein?
2: Et moi, on me demande pas si je vais bien.
0: Ah bah si, pardon.
2: Non.
0: Si, je demandais.
2: C'est le président, et ça vous en touche une sans faire bouger l'autre.
0: Non, pardon, mais si, j'ai demandé. J'ai dit, comment ça va, monsieur le président? Parce qu'on est un peu pressé, c'est pour ça. Alors, comment allez-vous, monsieur le président? Oh là là.
2: Écoutez, ça va.
0: Voilà.
2: Un peu ballonné avec ce changement soudain de température.
0: Ouais, d'accord.
2: Wow. Bim, balle de match, Félix Lebrun, je sers.
0: Attendez, non. Non, monsieur le président, non. Non. Monsieur Macron, vous avez sûrement entendu parler, je parlais d'autre chose, du congé climatique. Vous savez, l'idée serait de permettre aux Français de ne pas travailler en cas de conditions météo extrêmes. Votre réaction?
2: Non mais puis quoi encore? Vous ne voulez pas un congé flemme aussi? Non mais vous avez craqué votre slip ou quoi?
0: C'est pas nous, c'est Marine Tondelier, la patronne des écologistes, qui a proposé ça.
2: Mais pour qui elle se prend? C'est n'importe quoi. Voilà, je vous le dis. Parce qu'il y a du verglas, on ne va pas bosser? Non mais on va où? Imaginez si ça se passe comme ça. Chérie, je suis en week-end demain. Mais on est mardi. Oui, mais il y a du brouillard jusqu'à vendredi. Eh, c'est bon, vous m'avez saoulé. Là. Tiens, là, ça fait du brouillard.
0: Non, écoutez, faut arrêter. Vous n'y croyez pas, ça ne se fera jamais alors.
2: Disons que si on commence à adapter le travail à chaque flocon, on va finir par négocier avec la météo. Excuse-nous, l'orage, tu peux revenir mardi? J'ai un mariage ce week-end, j'aimerais me reposer. Non, pas comme ça que ça fonctionne. Crois-moi qu'à l'époque, on m'emmenait à l'école alors que le pare-brise de la Renault Fuego était encore gelé. Donc stop. Faut arrêter de prendre des cons pour les...

0: pas comme ça que ça fonctionne. Crois-moi qu'à l'époque, on m'emmenait à l'école alors que le pare-brise de la Renault Fuego était encore gelé. Donc stop.
1: Ouais.
0: Faut arrêter de prendre des cons pour les... Faut arrêter de prendre des cons pour les...
1: Non.
0: Faut arrêter de prendre des gens pour les...
1: Cons.
0: Bon, ouais, vous m'avez saoulé. Ouais. J'ai raccroché, ça m'a tendu.
1: Allez.
0: Tiens, orage dans la vallée du Cotentin, ça c'est cadeau.
1: Allez,
0: allez, bonne journée à tous. Sur Europe 2, Pop Radio. Bonne journée.
1: Bah, bonne journée.
0: Ça va me faire chier, cela. Merde, j'avais pas raccroché.
1: Ouais. Ouais, on entend.
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1: Le top de Stouff aujourd'hui, c'est quoi, ma petite
2: Stouff? C'est sur les petites humiliations du quotidien, le petit moment où t'as un petit coup de chaud, tu sais plus comment réagir en fait.
1: Vas-y.
2: Par exemple, on a l'enfant sans filtre. Les enfants. Donc ton gamin qui annonce à voix haute dans le bus, par exemple, « Maman, pourquoi t'as des poils sous le menton ?»

0: C'est vrai que tonton, il est raciste.
1: On a aussi une petite humiliation, c'est le prénom oublié. Quand tu croises quelqu'un que tu connais bien, tu lui présentes par exemple ta compagne.
0: Alors ça.
1: Donc, Nathalie, je te présente.
2: Je l'ai tellement vécu. Et
1: vous êtes déjà rencontrés ou pas?
2: Et lui, il le fait exprès. Il en joue, le chef, là. Comme il sait que j'ai du mal à retenir les prénoms, à chaque fois, il dit Pietre, c'est comment il s'appelle?
0: Non, moi, je fais pas ça. Moi, je fais pire. Je fais pire parce que comme je les ai oubliés, les prénoms, je fais. Présentez-vous.
2: Oui, alors ça c'est génial.
0: Alors là, je suis nul aussi.
1: C'est dans les deux côtés, parce que l'autre, du coup, elle se prend aussi une petite humiliation, et toi de ton côté aussi. Donc
2: là, ça fait 15 ans qu'on travaille ensemble.
0: Ah, mais les prénoms, c'est terrible pour moi.
1: Un classique, le message envoyé à la mauvaise personne, tu te plains de ton patron, à ton patron. Tu envoies un message genre il me saoule ce mec, parce que t'as vu ça dégaine en
0: plus. Tu sais pourquoi? C'est l'association d'idées.
1: C'est-à-dire qu'en fait,
0: tu penses à machin, tu penses à dire du mal, et au moment de l'envoyer, comme ton cerveau il est moyennement concentré, tu l'envoies à la personne que t'as en tête.
1: Et là tu vois que ça m'est distribué et lu tout de suite.
3: Je sais pas si ça vous a déjà fait, mais moi ça m'est déjà arrivé de faire des captures d'écran, c'est pour montrer à quelqu'un.
0: Et de renvoyer la même.
3: Et dire regarde ce qu'il m'envoie ce connard, et en fait tu renvoies la même personne.
4: Et le pire maintenant c'est avec les groupes WhatsApp. Tu oublies que le gars concerné, il est dedans. Groupe, vu qu'il y a trois groupes. Et t'envoies le message et le gars, il est dedans.
0: Ah, mais moi, ça m'est arrivé. Moi, je vous avais raconté à Saint-Tropez.
4: Un
0: patron de discothèque qui avait voulu nous faire payer un alcool hors de prix. Et je m'étais fâché parce qu'il n'avait pas prévenu. C'était un restaurant. Un restaurant. Et je me suis fâché. Et je suis parti du truc. Et le soir, je rentre dans le groupe. Un groupe de copains dans lequel il y avait des DJ que vous connaissez bien et tout. Et là, le monsieur s'appelait Franklin.
4: Ouais.
0: Pour la petite histoire, il se reconnaîtra. Et je dis, ça me fait bien mal au cul de me faire niquer par une tortue. Alors, et j'oublie qu'il est dans le groupe. Et là, je vois des points d'interrogation. Et ben, tu sais quoi, faut assumer.
1: Faut assumer.
0: Je suis allé jusqu'au bout. On est fâché à mort. J'y suis jamais retourné.
1: Moi,
0: j'y retournerai pas. C'est pas grave. Mais bon, on continue.
1: Autre petite humiliation du quotidien, c'est quand tu ris une blague que t'as pas comprise. Et à ce moment-là, t'as quelqu'un, t'es en groupe, tu ris à la blague, quelqu'un se retourne vers toi et te dit, t'as compris?
0: C'est là, faut que t'expliques.
4: Parce que c'est
0: C'est horrible, les blagues.
1: Et là, t'es mal. Et pour terminer, on a aussi, on sait pas pourquoi, c'est la carte de paiement qui est refusée en caisse.
4: Oh, voilà.
1: T'es en caisse, ta carte passe pas, et là, tu sais.

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1: Retour de week-end avec Europe 2, Coé va appeler quelqu'un en France et ce quelqu'un va être passablement énervé, voire un petit peu vulgaire. Mais pourquoi cette personne va-t-elle s'énerver? La réponse dans un instant, après des remixes de chansons à la sauce Coé et Alicia Keys. Ça c'est tout doux, c'est comme une caresse en dimanche soir en écoutant Europe 2. Bonne fin de ce long week-end, avant le prochain, la semaine prochaine.

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1: C'est aussi la journée mondiale de la langue portugaise.
2: Ben oui.
1: Nous allons vous rendre hommage aujourd'hui, on va reprendre toutes les chansons françaises en langue portugaise. Alors par exemple, prenons les musiques actuelles, Chargé. Vous savez, il n'y a pas une soirée où il n'y a pas quelqu'un qui vient de voir et fait « Tu as Chargé, Chargé ». Ah, ben imaginez, ça change.
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0: Appelez-moi, je veux voir, ouais. Appelez-moi Mélissa du Standard. Je veux voir sa tête au fur et à mesure, s'il vous plaît.
1: On veut une caution.
0: David et Jonathan, eux aussi, ont décidé de célébrer la Journée mondiale de la langue portugaise. Est-ce que tu

0: venir, madame, on organise une autre ce week-end.
1: Ouais.
2: Pardon,
1: que...
2: non, je crois pas, non.
1: Vas-y, on va pas venir à Carmen Bouzo pour une semaine.
2: Parce que j'entends encore la musique et en plus, vous, je vous entends toujours, je vous entends en même temps au téléphone. Non, mais, non, mais ça va pas. Non,
0: mon pote Pascal qui est toujours là.
1: J'ai pas encore rentré. J'ai perdu mon briquet. Si tu retrouves, tu me dis.
2: Ah, la perdez-vous définitivement.
0: Madame, vous pouvez venir. Hein.
2: Quoi?
0: Par contre.
2: Non, sûrement pas. Non.
0: Comment?
2: Non, non, je vais plutôt faire en sorte que vous ne puissiez pas venir.
0: Alors, parce qu'en fait, je vous appelais pour une question.
2: Oui.
0: Est-ce que je peux venir me garer chez vous? Parce que, en fait.
2: bien sûr, ouais, c'est ça. Ouais.
0: Ah, après, petit after à la maison, un kilo de son, j'ouvre la Laguna, je mets la musique à fond. Dans le salon, c'est parti.
2: Dans mon salon, bien sûr. Bien sûr.
1: Ah, là, je vous
2: si vous voulez repartir vivant, je ne vous conseille pas de venir.
0: Pourquoi, madame?
2: Pourquoi? Parce que j'ai pas envie, que vous veniez.
1: Oh, allez.
2: Non.
1: Allumer ma clope avec la gazinière.
0: Ouais. Alors, question. Si jamais la police qui est là, est-ce qu'on pourrait cacher des trucs chez vous, madame?
2: Si tu veux cacher des trucs, tu te les mets dans le cul.
0: Oh,
2: qu'est-ce que tu veux que je te dise?
1: Non, ça peut pas rentrer.
0: Là, madame.
2: Tu te les mets dans le cul, puis tu rentres chez toi.
0: Madame, alors d'abord, c'est pas prévu.
1: Oh,
0: puis après. Puis après 3 jours de festival, c'est.
1: Attends, je regarde.
2: Ça passera tout seul, hein.
1: Je regardais.
0: Madame.
1: Oh, bah, j'ai comme mon briquet.
0: Alors, madame, il a retrouvé son briquet. Tout va bien.
1: Ah, merci.
0: Valérie, il a retrouvé son briquet.
1: Nickel.
0: Alors, vendredi, 18h, on débarque. 17 000.
2: Ouais, bah c'est ça, bah va bien te faire foutre aussi.
0: Ah, oh,

Katy Perry, Star Pop Europe 2, lui aussi s'en est une. On écoutera Bruno Mars ensemble avec I Just Might dans moins de 2 minutes. Et puis la suite de Koé sur Europe 2 l'After, on se connectera à la Villa des

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1: Captain Marlowe sur France 2, la dame qui a la chapka là, qui marche bien ça. Ça, hein. Ça marche pas mal. Pas mal,
2: c'est pour les vieux.
1: Oui, bon,
2: les personnes âgées, pardon.
1: Ça se regarde, voilà, c'est familial. On va leur demander tout de suite, tiens, d'ailleurs, s'ils vont regarder.
3: Et pour commencer, on a Jean-Luc Reichmann avec nous. Bonjour Jean-Luc.
4: Allume, Stéphanie.
3: Jean-Luc.
4: Non, Stouf de Tulle, Stouf de Tulle. Stouf de Tulle, Jean-Luc Reichmann, maître des audiences encore hier, 12 millions.
3: Ouh là là.
4: Pardon.
1: De quoi?
4: J'ai oublié un chiffre. 42 millions.
3: D'accord.

0: radio, tu vois, c'est pas ouf. C'est en regardant cette série que tu vois que France Télé a mis toute la thune dans les taxis et dans les jeux de Nagui. Tu vois. Je préférais pas parler du spectacle que je suis en train d'écrire.
1: Ah bon ?
0: Le sketch de la pomme, ouais. Qui voit à côté d'elle la banane qui a un kiwi de chaque côté et qui lui dit, dis donc, t'aurais pu te raser.
2: Alors non, ça va aller,
0: tu vois, c'est des kiwis jaunes, ils ont des poils.
2: Ils ont des poils, oui, on dirait. Les jaunes, ils en ont moins en plus. Je préfère une autre blague, Jean-Marie.
0: Ouais, c'est un couple d'anciens, des vieux, tu vois, ils se forment, la maison de retraite, l'EHPAD. Robert et Jacqueline. Robert dit à Jacqueline, Jacqueline, j'ai un fantasme, que tu me prennes le bidule,
3: ouais.
0: Le bidule et que tu me le tiennes dans le noir. Eh, Jacqueline, eh oui, il dit oui, de toute façon, oui. Oui, on est vieux, oui, oui, d'accord, Robert, oui. Plusieurs semaines plus tard, Jacqueline, elle voit Robert, il parle plus du tout.
3: Ah bon?
0: Non, plus de gentillesse, plus rien. Elle lui nie, elle dit, Robert, tu me parles plus, Robert. Tu vois, depuis que je t'ai demandé de tenir le bidule.
3: Ouais.
0: Je l'ai fait, Robert. Je l'ai fait, Robert. Tu me parles plus, Robert.
4: Oui, doucement, Jean-Marie.
3: Elle est énervée.
0: Tu vois, Robert dit, oui, j'ai rencontré une autre femme, Jacqueline.
4: Oh là là.
0: Elle dit, quoi? Quelle t'arrête plus, Robert? Tu vois, Jacqueline, elle gueule.
2: Ouais,
0: qu'est-ce qu'elle a de plus que moi? Il dit, Parkinson.
2: Oh non, Jean-Marie, c'est moche. Coé sur Europe 2.

Vous écoutez Coé sur Europe de l'After et là on va rentrer dans le quart d'heure intello. Les champions du monde de l'actu arrivent après Maeva Yenam et après qui sur Europe 2 19h01.

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1: Maëva Guénam est enceinte. Ils seront bientôt trois. Maëva Guénam, la personne de télé-réalité hein, qui a parti à Dubaï pour des raisons de climat fiscal, ouais, a révélé attendre un heureux événement. L'ancienne star des Marseillais a dévoilé son petit ventre rond.
2: Oui, je savais même pas qu'elle avait un chéri.
3: Bah ouais,
4: mais le garde secret, je crois.
1: Voilà, ouais. ça fait ce qu'elle veut. Maëva Guénam a publié plusieurs photos d'elle et de son ou avec son mari qui apparaît de dos pour préserver son identité. M'étonne. Une échographie du bébé est projetée sur le mur derrière eux, tandis que le faisceau de lumière éclaire la future maman.
3: Oh, c'est beau.
2: Oh, mignon. Travailler ça.
3: Ah ouais, bah on va lui demander si la grossesse se passe bien. Bonjour Maëva.
5: Coucou Mévi.
3: Ah, coucou.
5: Ça y est, je suis enceinte. Je vais avoir un bébé.
3: Oui.
5: Je suis contente.
3: Félicitations. Et comment vous avez réagi quand vous avez appris la grossesse?
5: J'étais choquée.
3: Ah bon?
2: Ah ouais?
5: J'étais choquée. Moi, j'ai cru que j'avais mangé trop de pâtes au début. J'ai dit, Maëva, t'as tapé dans la carbo. J'ai dit, j'y suis allé trop fort. Mais non, j'étais tarpin choqué, frère. Ouais. Frère, j'étais là.
3: Est-ce que ça se passe bien la grossesse?
5: Ça va, merci ma vie.
2: C'est le début.
5: Bah vas-y, je ressemble à un ballon de baudruche qui est gonflé, que j'appuie dessus. J'ai le gros cucu, j'ai les grosses tototes et maintenant j'ai le gros ventre. J'aurais préféré être enceinte des fesses. J'aurais pas eu besoin de faire chirurgie, tu vois, de remettre de la graisse à Pablo Minal. Tu vois, j'aurais préféré ça.
3: Bah oui, ça aurait coûté moins cher en plus. Mais bref, vous aimeriez une fille ou un petit garçon?
5: Sur la tête à mes quatre neveux. Je me connais.
3: Ah.
5: Moi, j'aurais une filtre.
3: Une fois.

0: Sur la tête à mes quatre neveux, je me connais.
1: Ah.
0: Moi, j'aurai une filtre.
2: Une quoi? Filtre? Non, une fille,
1: une
2: vous
1: fille.
2: Voulez dire.
0: Non, j'aurai une filtre. C'est une fille, mais avec des filtres. J'ai livré directement, tu vois.
2: Ah ouais,
0: ça évite de les mettre plus tard.
1: Ah, c'est pratique. Ouais, ouais.
0: Ça évite les complications. Ouais. Voilà, donc vas-y, je suis bien. Mais non, je boude.
1: Qu'est-ce qu'il y a?
2: Pourquoi?
0: Parce qu'en fait, je veux qu'on fasse un selfie.
2: Avec, avec le bébé ou...
0: Avec le bébé, je voulais, avec le bébé, oui, je voulais qu'on fasse un selfie.
1: Ouais, mais là, c'est compliqué.
0: Bah, c'est compliqué. J'ai mis la perche selfie de la chouchoute.
2: Non.
0: J'avais pas allumé la lumière.
1: Eh bah, oui.
0: J'ai pas allumé la lumière. Pas, j'avais pas rechargé la perche selfie.
1: La perche avec le rond.
0: Ah non, on voit rien du tout. Bah, bisous,
2: Maëva.
0: Je vous embrasse. Ouais. Je vais manger du Botox.
2: Et pourquoi
0: Comme ça, à la sortie, elle aura des belles lèvres.
3: Mais non, ça marche pas comme ça.
0: Je l'ai vu. Elle dit que quand les mamans, elles mangent des endives, les enfants, ils naissent verts et blancs.
3: Non,
0: En fait, Maëva, j'ai un code promo. Avec le code Fais Cracrac Ma Vie, toi aussi, t'auras un bébé roux.
3: Ah,
0: oui, bien sûr.
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1: Champion du monde de l'actu ?
2: Allez.
1: Très bien, le premier champion est un haut responsable à la tête du bureau des interventions et du rétablissement de la FEMA.
3: Ce qui signifie ?
1: Que c'est le chef des pompiers américains.
4: Ah oui, d'accord. Ah,
2: commence par ça.
1: Ah, bon, c'est vrai que pourquoi il s'emmerde avec la carte de visite, elle fait ça alors que c'est trois mots. Il assure avoir fait une expérience, et c'est là que c'est fou.
2: Et c'est un champion, lui.
1: Il assure avoir fait une expérience, et il n'est pas scientifique, il est pompier.
2: Ah ouais.
1: D'avoir fait une expérience de téléportation. Ah. C'est-à-dire, en fait, il dit, je suis arrivé quelque part, j'ai cligné des yeux,
5: et j'étais dans un autre endroit.
1: J'ai été téléporté ailleurs. Ça va, voilà. Non, mais tu appuieras sur les boutons chez toi. C'est chez toi, au niveau de la vidéo, si on pouvait faire... Non, parce qu'il essaie des trucs, il dit, tiens, c'est quoi ce bouton? Non, c'est pas celui-là. Tu vois, ça ne touche pas à ça, petit con. Enfin, c'est pas celui-là. Donc, le gars, il est pompier, il est sur une intervention. Une seconde après, il se réveille, vous savez où?

0: pas une Ferrari F355.
1: Ah ouais, ah ouais.
0: Sauf que dedans, en dessous et dans le moteur, c'est une Toyota. Son propriétaire l'a revendue à un garage. Et en fait, le garage s'est fait avoir sur le truc et il est poursuivi pour contrefaçon.
2: Ah bah, ah là, oui, mais il s'en est pas rendu compte quand il avait les sièges en tissu, les vitres.
3: Ouais, et puis le bruit aussi.
4: C'est pas la même chose, non ?
0: C'est vrai que c'est pas dit, tiens, c'est étrange.
1: Les vitres manivelles.
0: C'est étrange ce petit logo avec des cornes. Ouais. Quand même. Même les pneus, c'était de l'arnaque. Il avait pas monté d'œil, il avait pas monté des Michelin, c'est des mi-chemin. Ils vont pas jusqu'au bout. Et puis, enfin, le deuxième champion est un conducteur allemand qui roulait tranquille de nuit dans Berlin. Jusqu'au jour où il aperçoit, à un moment, il aperçoit un tunnel sous un pont qui semblait lui offrir un petit raccourci pour rentrer chez lui. Mmh. Et là, il s'y engouffre. Okay. Et boum, c'était pas un tunnel, mais une peinture street art ultra réaliste.
4: Ouais, c'est pas drôle.
0: La ville a refusé d'endosser la responsabilité de l'accident. Ouais, c'est une peinture, et le mec il pensait que c'était un tunnel. Et voilà.
2: Ah, faut se méfier de ces trucs-là.
0: Je te jure, mais voilà, ils lui ont quand même laissé, la ville lui a quand même laissé un petit message.
5: Vous êtes dans une mauvaise passe. Mais le bout du tunnel n'est peut-être pas si loin.
2: Voilà pour
5: le
2: coup.
0: Il est énervé, il aura répondu.
6: Je te prends.
0: Oui.
6: Retourne contre le mur.
0: Oui, oui. Bon, c'est monsieur.
2: Monsieur, calmez-vous. Bon,
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1: Et si la semaine prochaine nos enfants posaient leurs questions à Coé, c'est possible en les envoyant sur le WhatsApp 06 33 11 32 11. On découvre ensemble celle de cette semaine juste après ci sur Europe 2.

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2: Vous donnez votre téléphone à vos enfants. Ils nous laissent un message au 06 33 11 32 11. C'est mon WhatsApp.
3: Salut l'équipe, bonjour. C'est Anna. Où vont les nuages quand ils disparaissent?
4: Oula.
5: Où vont les nuages?
6: C'était la question d'enfant.

0: Nina aujourd'hui ?
1: Très bien, comment ça se fait que vous nous appelez ?
0: Et alors, parce que vous savez quoi ? On est tellement content de faire l'émission le matin sur Europe 2, d'avoir de plus en plus d'auditeurs, et qu'en plus, maintenant, on fait l'après-midi, je me suis dit, tiens, une fois de temps en temps, on appelle des bars en France, et je paye ma tournée.
1: Oh, c'est sympa !
0: Bah oui, c'est comme ça, ça dépend combien il y a de gens dans le bar.
1: Bah écoutez, il n'y a pas grand monde, il pleut beaucoup à Lyon.
2: Ah, tu vois, c'était sûr.
3: Il y a combien de personnes au petit coin ?
1: Là, j'en ai deux.
0: Bah écoutez, ça va.
2: C'est super.
0: Deux au petit coin, ça va. Alors, pourquoi ça s'appelle le petit coin ?
1: Alors, en fait,

0: bientôt. On se revoit au petit coin.
1: Ah bah oui, avec grand plaisir.
0: Allez, bisous.
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3: Avant 19h40 dans le son des réseaux, on va vous présenter un micro-trotteur. Il est sympa, mais il devrait un peu plus bosser son sujet. C'est après David Guetta et TLC dans Coé sur Europe 2, l'After.

0: genre je dis que est-ce que je vais y aller à un moment donné dans le pompier, je réfléchis, tu vois, est-ce que je suis encore assez bien courageux pour aller dans le feu. Après, tu sais, elle fait beaucoup d'exercices, hein, quand même. T'en en parles, moi j'ai déjà fait des trucs pieds de soi. Donc est-ce que t'es vraiment motivé à ce point?
1: Ah, mon gars, ça va être long là.
2: Mon gars, l'interview, quoi.
3: Et la réponse était oui.
1: Oui.
3: Mais vous imaginez.
1: Qu'est-ce que tu veux répondre d'autre?
3: Vous imaginez si Nico c'était comme ça à la Starac?
1: Bonsoir à tous. Bienvenue au château de Damary-l'Hélys. Est-ce que vous avez envie de savoir l'alphabet dans les élèves et surtout, est-ce que vous êtes allez-vous bien? C'est bientôt, dans un instant de la Star Academy de la télé à vous. Que si vous le savez peut-être.
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0: Ça c'est bien pour finir le week-end. Angèle et Justice, What You Want, Koé sur Europe de l'After, ça continue jusqu'à 20h. On va se souvenir de la dernière fois qu'on a eu tort. On aura des auditeurs à l'antenne. Et dans 30 secondes, on écoute Avantola sur le nouvel Europe 2 Pop Radio.
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0: parce que ma fille s'est inscrite pour aller à Lourdes et moi je me suis dit, ah trop bien, par un accompagnateur, bah, je me mets dedans, Palerina, je vais être chill. Sauf qu'on a eu la réunion et en fait, les parents, ils sont là pour encadrer 10 gamins, dormir en tente et se doucher dans les sanitaires.
1: Oh
0: donc, c'est pas un pèlerinage pour vous les parents. Et bah d'accord, et bah super, et bah je suis contente.
1: Et alors, voilà. Donc tu t'es inscrite?
0: Bah ouais, parce que du coup j'ai pas eu le choix, tu sais, il fallait bien que je fasse ma... Parce que j'étais toute contente, et bon, bah une fois que j'ai su ça, j'ai pas pu dire, ah bah non, bah du coup je viens pas.
1: Je vais y aller, mais en 4 étoiles.
0: Ah non.
2: Encore un truc que t'aurais pu faire, ça, Coco.
1: Non.
3: Non.
2: Avec ton petit rouleau de pétrole.

0: Europe 2 Pop Radio. Taylor Swift sera peut-être choisie pour faire la BO. Et ça, ce serait fort, hein. Du prochain Toy Story 5 qui sort au ciné le 19 juin. On va écouter Taylor Swift là ce soir. Je vous prépare Hoplite, Indie Life, Somber aussi. Europe 2 Pop Radio. Bon dimanche. 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
1: Shakira dans un instant sur Europe 2 Pop Radio et Jennifer Page, ça c'est le bonus pop Europe 2. Vous allez voir, ça va vous mettre de bonne humeur parce que vous êtes peut-être un petit peu triste. Bah oui, de retourner au boulot demain, je comprends.

0: Europe 2 Pop Radio, il y a Manon Lisa qui est pas loin.
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0: Europe 2 Pop Radio. Et si je vous offrais 10 000 euros?
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0: Ah, pas bête cette idée. 10 000 euros qui peuvent tomber peut-être maintenant. On va écouter un titre du triple mix pop Europe 2, c'est Pierre Demar. Si juste derrière vous entendez Teddy Swims. Et Trinix, dans n'importe quel ordre, ça marchera. C'est 10 000 euros. Et à ce moment-là, vous envoyez Pop par SMS au 7 12 13. Voici le premier titre du triple mix Pop Europe 2. Et si on jouait pour 10 000 euros? Je veux.

0: On est sur une fin de week-end, mais petite semaine. Si vous travaillez lundi, mardi, mercredi, ça devrait aller. Hein. On s'habitue, hein, cela dit. Charlotte Cardin sera là dans un instant, tant pis pour elle. Je prépare aussi Mickey et Joseph Kamel. On termine ce week-end ensemble sur Europe 2. À tout de suite.
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0: Europe 2 Pop Radio, Angèle, le retour avec Justice. On adore ce morceau, What You Want. Ce sera pour démarrer dans un instant 60 minutes pop non-stop. C'est eux d'ailleurs qui étaient numéro 1 du Top France. C'était hier sur Europe 2 et nouveau classement samedi 13h-14h. A tout de suite.
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2: 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Pas de réponse, tant pis. Putain les gars, abusé, qui c'est qui a fini le café là?
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3: Bah hier t'étais pas bourré.
4: Ouais, t'étais pire.
2: Oh,

0: Europe 2 Pop Radio à tout moment, je peux faire tomber le triple mix Pop Europe 2, donc 10 000 euros.
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0: Dans les toutes prochaines minutes, dans la prochaine demi-heure, il y a peut-être le triple mix Pop Europe 2 qui va tomber. Qu'est-ce que c'est le triple mix Pop Europe 2? Bon, je vous réexplique. Écoutez bien, hein. C'est quand même 10 000 euros à venir récupérer. C'est trois titres qui s'enchaînent dans n'importe quel ordre. Trois titres bien particuliers. Pierre Demar, Je pense à vous. Teddy Swims, Mist and Nori Lol. Et Trinix, Madame. Si ces trois-là s'enchaînent, vous envoyez Pop par SMS au 7 12 13.

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Europe 2 Pop Radio, je voulais vous faire découvrir un groupe que j'aime beaucoup. Ça s'appelle Self Aware. Le groupe, c'est Tamper City. Ça fait partie de mes coups de cœur. Voilà, c'est dimanche soir, on se fait plaisir. Alors, on y va.

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0: du jour. Bonne fête à toutes les Judites, les Judies, pas de vanne, les Jutas. Sainte Judith, c'est en quelle année? En quelle année, quelqu'un sait?
1: En 325.
0: Génial, 1260, quelle culture. Voilà, elle a vécu près de Kulmsee.
2: En Allemagne.
0: En Allemagne. C'est pas très... Voilà. Donc,
1: non, et elle faisait quoi?
0: Hein,
1: on sait pas.
3: Patronne de la Prusse.
4: Plombier chauffagiste.
0: Ils ont pas mis plus que ça.
3: Ils ont mis qu'elle était pieuse, ermite, et voilà.
1: Elle avait un compte OnlyFans quand même.
0: Son Wikipédia est assez light.
3: Très court, oui.
0: Donc voilà, il paraît que les Judites qui nous écoutent sont des femmes volontaires et audacieuses et énergiques. Ouais. Souvent extraverties, elles aiment... je connais quelques Judites. Elles aiment à multiplier les expériences. Ben dis donc, je les connaissais pas comme ça, les Judites. Et savent remarquablement bien surmonter leurs échecs. Ce sont des femmes qui connaîtraient généralement la réussite, mais en tirent peut-être un petit peu trop de fierté. Appelez-moi de la Judith.
1: Complètement débile. De quoi, en fonction de ton caractère, en fonction de ton prénom?
3: Attends, je vais chercher Jean-Pierre.
0: Jean-Pierre, s'il y a marqué branleur, ça me ferait tellement rire. on va vérifier sur les Jean-Pierre.
1: En fonction des astres, à la limite, je comprends, mais un prénom, ça n'a rien à voir. Comment tu veux établir?
4: Je crois qu'il y a des études là-dessus, et si, je crois qu'il peut y avoir un truc.
1: En fonction de ton prénom?
4: Parce que tu t'identifies à des mecs qui s'appellent comme toi.
0: Ouais, d'accord. C'est super ce que vous dites, mais on va passer à Judith. Tu peux avoir d'autres Judith, s'il vous plaît? Alors. C'est vrai que pour la chanson, on est très embêtés parce qu'on a qu'une rime. Donc,
3: vous n'avez pas trouvé d'autres, c'est vrai.
0: Allô?
5: Allô?
0: Bonjour, vous êtes Judith?
5: Oui.
0: Bonjour madame, c'est la radio à l'appareil, je m'appelle Coé, nous sommes sur Europe 2 dans toute la France et je voulais vous souhaiter bonne fête, Judith.
5: Bah, merci beaucoup.
0: Parce que c'est aujourd'hui la Saint-Judith.
1: Eh oui.
0: Est-ce qu'il y a beaucoup est-ce qu'il y a beaucoup de gens qui y ont pensé aujourd'hui, ce matin?
5: Pour le moment, ma sœur et ma mère.
0: Ça va, ça va, c'est bien. Ah ben, je suis le troisième.
5: Voilà, c'est ça.
0: Alors, attendez, parce que j'avais un trait de caractère sur les Judites qui disait que les Judites étaient des femmes volontaires et audacieuses. C'est vrai ou pas?
5: C'est vrai.
0: Oh, voilà. Ben, Judith, vous habitez où? Dans quel coin de France?
5: Ballancourt-sur-Essonne.
4: Audacieux, ça.
0: C'est dans les.
1: Ça, c'est audacieux.
5: Oui.
0: C'est audacieux. Bon, et vous n'avez pas de personne. Il y a pas de petit chéri qui vous a souhaité bonne fête, rien?
5: Non, alors vous savez, moi, mon chéri, tout ce qui est mari, tout ce qui est anniversaire, fête.
0: Mais la fête,
1: je ne fête à personne.
0: Vous êtes en train de me dire que l'anniversaire, les fêtes et tout ça, c'est pas son truc, il ne retient pas.
5: Alors, il va le faire, mais heureusement qu'on va dire qu'il y a maman. Heureusement qu'il y a maman, des fois.
0: Est-ce que vous n'êtes pas du genre, à vous mettre devant lui avec le café en disant aujourd'hui, c'est une journée bien spéciale? Ah, aujourd'hui.
5: Non.
0: Bah, moi, la mienne, elle fait ça. Moi, la mienne, vous voyez, quand je l'ai oubliée, elle est à côté de moi, elle fait « Ah, ça va être une belle journée aujourd'hui hein, !» Parce que c'est quand même une belle journée aujourd'hui. Hein. Aujourd'hui, c'est une belle journée. Là, je me dis, j'ai oublié un truc. Je suis sûr que j'ai oublié un truc.
5: Bah, j'en prendrai note pour l'année prochaine, pour cette année.
0: Hein. Judith, nous les garçons, c'est pas qu'on n'y pense pas, c'est qu'on n'y pense pas.
1: Bon, on a déjà du mal à retenir l'anniversaire, alors la fête.
0: Alors pour la peine, Judith.
2: Elle fait quoi dans la vie, Judith?
0: Faites quoi dans la vie, Judith? C'est vrai, c'est une bonne question.
5: Je suis préparatrice de commandes.
0: Bon, ça va pas nous aider pour la chanson.
1: Non.
0: Parce qu'on a une chanson, Judith, mais comme on fait une chanson avec des rimes, je vous explique.

0: Judith.
1: On en a une qui est de rime, qui est arrivée avec Judith assez vite.
2: Ouais.
3: Oui.
4: Oui.
1: Voilà, qui est de laquelle je parle. Et on s'est dit, on ne peut pas chanter ça, Judith.
2: Bah non.
5: Ah non.
4: Non, ça serait dommage quand même.
2: Ça sera un peu cavalier.
3: Essaye, on va trouver autre chose.
1: On va tenter autre chose, Judith. C'est pour vous, c'est la fête, on y va.
2: On improvise.
4: Merci.

0: Non, on l'a pas dit.
1: On l'a pas dit la bite.
0: Eh non. Enfin, Julie, bonne fête.
2: Merci beaucoup.
0: Désolé, hein, ce personnage, il peut rien. Il peut rien.
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1: Champion du monde de l'actu. Alors, 22 moines bouddhistes que nous allons saluer, qui ont été arrêtés à l'aéroport international Bandaranaïk après leur retour de Thaïlande. Les autorités affirment avoir retrouvé 110 kilos de cannabis dans leur valise, dissimulés dans des faux compartiments. Alors, selon la presse locale, plusieurs suspects étaient de jeunes moines bouddhistes étudiants qui étaient attirés par un voyage payé et donc ils se sont mélangés aux plus vieux.
2: Mais c'est vrai, quand tu vois un moine, tu ne vas pas aller de le fouiller.
1: Eh bah si, parce qu'à partir de maintenant, les douanes le sauront. Il y a les moines bouddhistes et les moines bouddhites. C'est pas les mêmes. C'est pas les mêmes. Et je suis désolé, on les repère de loin.
3: Il y a Donald. Le chaussée aux moines, il a changé de couleur.
1: Faites dire que maintenant, l'évêque de Chaussée-Ouen et le trafic de fromage, ça va être autre chose. Donald Pug, vous connaissez Donald Pug ?
4: Non.
1: Il est originaire de l'Ohio, il était placé sous mandat d'arrêt. Et alors, il y avait, vous savez qu'aux États-Unis, il y a des photos qui circulent, et il y a les chasseurs de primes. Ça n'existe pas, ça, en France.
4: Non.
1: C'est-à-dire qu'en fait, si tu ramènes le mec, tu prends 10 000, 20 000, 30 000.

0: dollars. Voilà. Alors, il n'aimait pas du tout la photo qui circulait de lui.
1: D'accord.
0: Donc, il a voulu corriger ça. Il a envoyé au comté un selfie avec costume, lunettes de soleil au volant de sa voiture. Mais il s'est dit, c'est plus valorisant.
1: Non, prenez celle-là.
0: C'est plus moi, sauf que avec les nouveaux appareils. Les gars ont pu grossir l'arrière-plan. Ils ont pu retrouver exactement où il était. Arrestation immédiate.
2: Remarque qu'il a fait d'autres photos comme ça.
0: Mais alors justement, comme il aimait pas ses photos d'identité à la prison, il paraît qu'il est toujours pas rentré dans sa cellule.
1: Il n'a pas validé encore.
0: Non, il trouve que ça ne lui correspond pas et la lumière est pas bonne.

0: Enfin, l'ultime championne. Écoutez bien, elle est norvégienne. Estouf, tu me diras si tu serais capable de faire cette collection. D'accord,
1: d'accord.
0: Elle a 27 ans. Mmh. Elle collectionne les préservatifs usagés.
1: Oh,
0: depuis 2010, elle les expose fièrement. Elle en a 2000 sur les murs de sa chambre, oh, comme des trophées. Alors, au début, c'était une étrange obsession pour l'odeur du caoutchouc, qui s'est transformée en une collection complète. Alors, elle les retrouve auprès de chéris,
2: oui,
0: d'amants, mais surtout d'inconnus, qui lui envoient, et elle paye même jusqu'à 77 $ les préservatifs, je rappelle donc, usagés.
1: Oh,
0: vous l'aurez compris, le fameux avec le petit nœud. Voilà. Certaines viennent avec des photos des donneurs, elle les accroche à côté, donc sur son mur, il y a la photo et le préservatif. Son propre père veut étoffer la collection en demandant à des amis de contribuer.
3: Ah, c'est sympa pour sa fille, ouais.
1: La famille, quoi.
0: Elle n'a qu'un objectif, elle veut atteindre les 10 000. Sa réponse, quand les gens font elle dit, et alors, certaines personnes collectionnent les timbres, je collectionne les préservatifs usagés. Tout le monde a un passe-temps.
3: Elle fait vivre le grenier, c'est pour les cartes postales, les timbres et puis les préservatifs.
0: C'est vrai que le jour où elle se lasse de sa collection.
2: La revendre, c'est pas évident.
1: Non,
0: Non, d'accord.
4: Le cadeau de Noël, t'imagines ? Joyeux Noël, ma chérie.
1: Tiens, je suis pas attiré par le caoutchouc.
0: Celui-là. Ça, c'est je t'ai fait la semaine dernière.
1: Oh là là.
0: Tu l'avais pas celui-là, le goût banane.
2: Il faut bien mettre l'épingle au bon endroit, oui, la punaise.
0: Tu le mets trop bas.
1: Oh, ouais. Tu as fait ça, ce jour-là, j'ai mangé des asperges. Ah.
0: Et je pense que tu rentres avec une lampe bleue dans sa chambre.
1: Bah là,
0: t'as un papier peint de Schtroumpf.
1: Oh,
0: ça ne ressemble plus à rien.
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1: La France qui bosse et qui se lève tôt, il s'appelle Dorian, il est boulanger. Mais il est boulanger où, Dorian?
2: Bah, bonjour tout le monde.
1: Eh ben, salut.

0: de la journée.
1: Ah, ça va.
0: Je commence à 8h, 8h30.
2: Oh,
3: ça va, tranquille. J'ai ma pause à 11h.
0: Ça va, je me mets à peu près bien sur les horaires.
1: Bah, ah, bah, c'est plus qu'à peu près bien, c'est même plus boulanger, là. Bon, écoute-moi bien, voici les questions. Qu'est-ce qu'un coup de buée? Chez les boulangers, un coup de buée, c'est un boulanger à la piscine, parce que quand il est, qu'il sait pas nager, donc il a des buées.
3: Ah, ben oui.
1: Ben oui. C'est pété dans les chouquettes pour les hydrater. C'est le petit secret pour les faire gonfler. Ça. Ou c'est un apport d'humidité dans le four pour la cuisson du pain.
0: C'est la troisième.
1: Mais je savais pas ça.
3: Bah, moi non plus.
1: Il faut mettre de l'eau.
0: Ben, en soi, sur les fours qui fonctionnent bien. On a l'eau qui arrive directement dans le four quand on met la minuterie.
1: Et les fours qui fonctionnent pas bien
0: quand, quand ça fonctionne pas bien, c'est tu ouvres ta porte de four et tu balances un gobelet de flotte dedans.
1: Et je savais pas.
3: Ça marche avec les micro-ondes du coup.
1: Je savais pas. Qu'est-ce que l'autolyse? C'est quand t'as le droit de faire quelque chose dans l'amour et dans le pré. Oh, très bien, je l'autolyse.
3: Je l'autolyse.
1: Lui, je l'autolyse à le faire. C'est quand t'achètes des billets de loto en leasing. On est vendredi.
3: Oh là là là.
1: Ou c'est le repos. Du mélange farine-eau avant d'y mettre la levure.
0: C'est la troisième.
1: Excellent. Dernière question. Qu'est-ce qu'un réseau glutineux? C'est la 5G sans gluten.
3: Ouais, pour les intolérants.
1: Ah oui, c'est quand ton téléphone reste collé à ton oreille, c'est à cause de la glu, il reste collé. C'est vendredi. Hein. Je vous dis sur les vannes, c'est vendredi. Hein. Ou c'est l'action de l'hydratation des cellules de gluten?
0: Bah, c'est toujours la troisième.
1: Ouais, allez. C'est quoi?
0: Oui. Ça peut être la première quand le téléphone il passe pas au sous-sol.
1: C'est aussi c'est ça. Je te fais un gros bisou, mon ami. Je te remercie d'être avec nous le matin. Et
4: les gâteaux ont l'air pas mal. Hein.
3: J'imagine bien que le Stouff, elle a été. Bah, elle nous écoute
4: le Saint-Honoré,
3: pas.
4: Là, il a l'air fan.
1: Tu sais, Dorian, si t'entends pas Stouff depuis pas deux minutes, c'est pas qu'elle s'en fout. C'est qu'elle est déjà en train de faire du shopping sur ton site.
3: Oh, le Saint-Honoré, elle a l'air vénère. Ouais.
1: Quel est le truc?
0: Il n'y a pas de souci. Si vous voulez passer pour des flancs, vous m'appelez et puis je vous les paye.
1: Non, regardez, le flanc est prêt. Il vient de chauffer là. Bisous, bisous.
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0: Eh ben voilà. Nouvelle commande.
1: Que dirait l'enduit? Ça, c'est bien compliqué à mettre.
2: Non, il y a une trace là. Allez, dans l'autre sens.
1: Bah, si vous pouvez parler, que dirait le... Eh oui, que dirait le ciment à prise rapide?
0: Ça manque d'eau là, hein. Dépêche-toi, dépêche-toi.
2: Eh ben voilà, trop tard.
1: La petite scie sauteuse, vous savez quel truc tout plat avec la petite lame verticale? Ouais. Si elle pouvait parler, qu'est-ce qu'elle dirait?
3: Ah, ça c'était un doigt ça.
1: Ouais. Ah, on m'a dit que l'enduit est de retour.
2: Ah, paf. Ah bah non, il y a encore une trace là. Dans l'autre sens.
1: Oui, oui. Que diraient aussi les agrafes qui se trouvent dans la graffeuse si elles pouvaient parler?
4: Moi.
5: Et ben voilà, on est trois de plantés, dans deux de travers.
1: Tiens, en parlant de travers, le fameux clou. Ah. Si le clou pouvait parler, il dirait quoi?
2: Allez, vas-y, tout droit là. Et voilà, encore raté. Je suis tout tordu, on dirait Guillaume Batte.
1: C'est pas vrai. C'est pas vrai. Ah, on m'a dit que c'est le retour de l'enduit.
2: Ça y est, c'est bon, c'est lisse. Ah bah non, il y a encore une trace. Bon, vas-y, laisse tomber, appelle en pro. Là.
1: Les tutos, ça va 3 secondes. Et puis, il y a la fameuse dernière petite vis. Vous avez monté le meuble entier de chez Ikea. Ouais. Et vous dites, tiens, c'est marrant, il reste une petite vis.
3: Eh oh, et moi. Wouh. Eh, si je suis là, c'est qu'il y a une raison, hein.
1: Eh oui. Ah oui, il reste une vis.
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0: Non, pas trop.
1: Elle est pas contente, Delphine.
2: Bad buzz.
1: Bad buzz, ça va. Eh ben, si elle avait connu ma...
2: Bon, allez. Non.
1: Ah, putain, ce petit week-end de 3 jours, là, qui arrive.
3: Ouais.
1: Qu'est-ce que je suis content. Moi, je sais pas vous, mais moi, je vais les passer au club, le passe-partrou. Tu connais, non?
0: Non.
1: Bah si,
0: non.
1: C'est le petit qui est l'enfant voyard, passe-partrou.
3: Ouais.
1: J'espère qu'il y aura autant de meufs que de clés.
2: Doucement, c'est le matin. Il y a des enfants qui écoutent, en plus, à cette heure-là.
1: Eh, ça va, j'ai 10 clés.
2: J'ai pas retenu ça, moi.
1: Pas, putain, on peut plus rien dire. Bah c'est pas violent.
0: Le soleil souffle, tu vas un peu loin.
2: Bref. On parle de vacances all inclusive. Vous aimez bien, vous, ou pas, Patrick?
1: À la dernière fois, je vais te dire un truc, ça m'a coûté cher.
2: Ouais.
1: Parce que j'avais tellement pris des all inclusive au Cap d'Agde que j'ai eu la gâterie sur scène, tu te souviens?
2: Non, je me souviens
0: si,
2: pas.
0: Bah, si,
2: ah,
0: si,
2: la fameuse.
1: T'as tout le monde l'a vu.
2: Oui.
1: Qu'est-ce que j'ai eu comme problème là-dessus? J'ai eu des soucis, on peut même plus se faire. Bon. Attends, je prends en Glory All Inclusive.
2: Ah,
1: c'est comme dans le gruyère.
0: Plus il y a de trous, plus t'es content.
2: Patrick. Bon, vous avez fait une petite musique, il paraît.
1: Allez, musique.
2: S'il vous plaît, quand même.
1: Allez, tout le monde là. Allez, allez, le Cap d'Agde. On est parti. Allez.
2: J'ai peur.
1: Moi, j'aime bien le all inclusive. J'allais chaque année avec mon pote Jean-Yves. Cet été, direction Anglette, histoire de sortir les roupettes. Faut bien les aérer, elles sont restées enfermées, car j'ai été balancé. Je te dis pas merci, France 2. All inclusive, c'est super chouette.
0: Ah, c'est bien.
1: Moi, dès le matin, je prends un steak.
2: Ah,
1: ouais. Le midi, je prends une moresque. Et le soir, je me tape la vieillesse.
0: Salut Inès.
1: On embrasse Inès qui nous écoute. Bisous Inès.
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0: sous-marine, pas Le Pen, hein, vraie plongée sous-marine. Aller à la salle de sport et on pourra même faire de la pêche au moulinet.
1: C'est nul.
0: C'est première version, tu volais des voitures, t'allais aux prostituées, maintenant tu vas faire de la pêche au moulinet.
2: Ça a changé les gars.
0: Alors moi, je vais vous donner en exclusivité ce qu'on pourra peut-être faire dans GTA 7.
2: Ah.
0: Moi, j'ai l'étape d'après.
2: Ok.
0: Monter une armoire Ikea. Oh, ouf. Inscrire ses ados sur Parcoursup.
3: Ah bah ça, attends, galère.
0: Ça, ça prendra des soirées entières. Aller à la déchetterie en faisant attention de ne pas mélanger le métal et le plastique dans la bonne poubelle. Assister à un match de foot dans le froid et sous la pluie. Chercher un dermatologue sur Doctolib et attendre 6 mois pour avoir un rendez-vous. Et tu ne pourras pas continuer ton jeu tant que tu n'as pas ton rendez-vous.
3: Oh là là.
0: Remplir sa feuille d'imposition avec une option de 10 euros supplémentaires pour obtenir le formulaire non simplifié.
4: Ça a changé. Hein.
2: Ouais, wow. Putain, ça a changé, c'est plus la même. Hein.
0: Voilà, c'est fou. C'est fini le grand chauve musclé avec des tatouages partout. Bientôt,
2: bien,
0: nouveau personnage, ce sera François Hollande. Tu seras en scooter. Ça va être... Oh là là. 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

0: raté.
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3: La journée internationale du jazz.
4: Non, vous avez rien à
5: dire. Du jazz.
6: Alors, genre, comment te dire
7: du jazz, toi.
6: Comment te dire? Ouais, c'est la
3: journée. Je une discussion.
6: Bah, c'est ta raison. Il y a peut-être des gens à la machine à café. Tu sais, tu vas arriver ce matin, ils vont dire: je savais que c'était la journée internationale du jazz.
5: Mais attends, c'est un truc de fou. Je me suis mis à la trompette hier.
6: Moi, ouais, je le vois bien, ça. Au boulodrome de Montargis. Ah, les mecs qui vont arriver. Dis donc, tu sais quoi, René? C'est la journée internationale du jazz, c'est pas vrai.
3: Quoi? Ça revient?
6: Bah, justement, est-ce que tu sais ce que c'est qu'un swing?
3: Un
6: swing. On frime à la machine à café, c'est quoi un swing?
3: C'est au golf, ça, non?
6: Non,
5: c'est ce que je dis à ma chérie quand elle se baisse. Hey, tu fais gaffe, on voit ton swing!
6: C'est une rythmique tape typique du jazz, avec des petites cloches inégales, il paraît.
8: Oh là, ah.
6: Qu'est-ce que le scat?
3: Ah, quelque chose de pas très propre.
8: C'est le, ouais, c'est un truc avec les ténèbres, ça.
5: 1, 2, 3.
6: Comment?
8: 1, 2, 3, scat.
6: Mais non, le scat, à la base, ça a été. Il y en a un qui a été très populaire, qui a un peu popularisé le scat. Ah, c'était ça. Ah oui, le scat, c'est que tu fais un truc avec la bouche, en fait. Bon, c'est pas que ça, hein, mais oui, c'est ça. Qu'est-ce que le growl?
7: C'est la natation.
8: Ouais.
7: Il y a le dos, la brasse, le papillon et le growl.
6: Quand tu nages mal, tu fais du growl.
7: C'est les gros qui font du growl. C'est, ils font du growl.
5: C'est ce que je fais, bah, c'est génial.
7: Et ça fait plaf, plaf, plaf, plaf. Ça éclabousse beaucoup. Hein.
6: Mais non, c'est un effet sonore râpeux que tu fais avec des cuivres.
8: Ah, oh, ah ouais.
6: Et enfin, le camping. Putain, il y en a des trucs en jazz. Le camping.
7: Le 1, le 2.
6: Camping 3, c'est, ouais, il est pas mal.
5: On n'attend pas Patrick.
6: Il y a Miss Camping. Le camping, c'est un accompagnement rythmique.

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3: Ça, si vous ne connaissez pas, c'est ça, c'est le nouveau Céline Dion.
4: Tournons puisque le monde.
3: Écrit par Jean-Jacques Goldman.
4: Tourne plus rond.
5: Attendez,
3: dansons.
5: Que tu peux.
3: Dansons. Ne tourne plus rond. Il y a des rimes riches, hein. Voilà. Ouais. Et après, à la fin, il y a des vocalises. C'est parce qu'il restait 3 minutes. Il y a des wawadoua. Écoutez. Dibidibidibada. Voilà.
6: Ça se dépose, ça, là, ça sème.
3: Là, elle chante dans sa bagnole. Elle est déjà loin. Elle est en train de partir. Les gens pensent que le son, il baisse parce qu'elle est déjà en train. Elle est en bagnole. Elle est partie. Donc voilà. Ça célèbre la combativité, la résilience face au fracas du monde.
5: Oh, ah, c'est beau. Oui. Eh bien, elle est avec nous pour en parler, Céline Dion. Bonjour Céline.
7: Tellement contente d'être avec vous sur Europe numéro 2. Là, ça me fait un bien. Là. Fait bien, je capote fort. Ça me change les idées parce que j'ai fort du chagrin.
5: Ah
7: fort
5: bon
7: du chagrin.
5: Mais pourquoi Céline?
7: Parce que Jean-Jacques va mal.
5: Ah bon?
7: Jean-Jacques va mal. Vous avez entendu la dernière chanson qu'il m'a écrite?
5: Oui.
7: C'est pas mon Jean-Jacques, ça. Ah. Ça, c'est pas mon Jean-Jacques. C'est Jean-Jacques qui m'a écrit une bouse de ce caribou-là. Qu'est-ce que c'est que ça? Qu'est-ce que c'est que cette horreur qu'il m'a écrit, là?
5: Mais il est bien, ce style, là. Pourquoi vous dites ça?
7: Il est bien.

0: On a le mec que tu croises depuis 4 ans au travail et qui te dit jamais bonjour. Et qui, ou qui te répond pas quand toi tu lui dis bonjour.
1: C'est horrible ça.
2: Moi
3: je peux pas, je dis bonjour à tout le monde.
0: C'est mais il y en a, tu nous sais aussi, pas pourquoi.
3: On est comme ça dans cette équipe, on dit bonjour à tout le monde. Alors moi mon problème
0: c'est la politesse déjà, sois poli.
3: Je vais être très transparent avec vous, je retiens pas tous les prénoms.
4: Mais oui, bien sûr.
3: Je fais attention à dire bonjour à tout le monde. Après, on n'est pas censé retenir les prénoms ni les dates de naissance. Je n'ouvrais pas un compte Facebook copain d'avant avec tout le monde, mais au moins dire bonjour,
4: c'est
3: important.
4: Vrai que
5: comment il s'appelle lui ?
3: Thibaut.
4: Fabrice.
3: C'est Théo, c'est T-H-E-A-U.
0: Oui, T-H-E-A-U.
2: En plus.
3: Et non pas. Hein ? Et voilà. Et ah. voilà.